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0: été une totale liberté parce que j'ai cherché toujours des espaces qui étaient différents des potes qui étaient à côté de moi.
1: Ouais. Du coup, t'étais pas dans une case, t'étais juste moi, je suis Claude, Claude MC, MC Solar, et je propose ce que j'ai envie de proposer en fait.
0: Ouais, c'est ça. Et je suis devenu ouais, Claude MC Solar avec, comment on appelle ça, ma signature vocale. Ouais. Mais c'est la chance, c'est qu'il y ait eu beaucoup de gens et que je les ai écoutés tous. Et que ça me faisait, ça me forçait à aller dans un chemin différent. Et donc à chaque fois qu'on m'a parlé, on m'a dit, oh c'est bien ce que vous faites, c'est...

0: ta niche, et ça peut être 50 000 personnes, même moins, et ces gens-là sont toujours les personnes qui répondent quand tu sors un truc, quand tu fais un concert, quand tu annonces quoi que ce soit, et si ces gens sont toujours là pour te pousser, bah pour moi, tu as déjà tout gagné en fait.
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1: C'était dimanche, le day after pour Carré. La fin de salope story avec Harry. 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
1: Attends. Vas-y, veux quoi, Loïs, là? Crois que je vais répondre ou quoi? Tiens.
2: Ken, c'est Galvin, et Galvin Lasagne de chez Musique. On aimerait bien te parler parce qu'on développe donc la branche musique urbaine de notre boîte. Donc,
1: et vas-y, toi.
2: Premièrement, pour te féliciter pour cette, enfin, cette belle réussite que tu as fait avec cette
1: Allez, arrache ta gueule. 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You apply that to yourself, you know yourself. You understand? 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You can see things for what they are, not for what they appear to be. 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It's just whatever the card right there. Yo, peace, born knowledge, peace, God.
3: Peace, what up, Bobby?
1: Yo, don't even call me Bobby no more, man.
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3: 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Peace,
1: I'm using these mathematics as being

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2: Faut être un cinéaste, ma gueule, pour kiffer cette merde. Oh.

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0: Périphérique 93, il faut que je monte une équipe, c'était entre 89 et 96. 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
1: Allô?
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4: Quelle thune? J'ai pas de thune.
3: T'as pas ma thune, toi, quoi? Tu vas pas me donner ma thune?
4: On va y la chercher tout de suite, la thune.
3: Ben vas-y, prends-la.
4: Va te faire enculer.
3: Toi, tu vas me dire un peu enculer.
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1: 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Une autre image, regarde. Maintenant, tu n'as rien à prouver à ce qu'on fait pour jouer, tu racontes. Attends-nous, tu as prouvé tout ça.
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